0: C'est ça, on va obtenir.
1: Au revoir.
2: Take 5-0, go to the next.
3: Take 5-0, go to the next.

0: Sans problème.
1: Bien.
0: Sans problème. Time is description.
1: Yama Tag, 47 Charlie, 3 Echo, Hotel Yankee, no white Chevy Malibu.
2: Five, 361,